Bonjour chers auditeurs, ici Ankara Radio, la voix de la Turquie. Nous sommes le mercredi 10 juin 2026. Mesdames et messieurs, nous sommes heureux de vous retrouver sur les ondes de la radio La Voix de la Turquie, émettant dans la bande des 31 mètres sur 17 740 kHz vers l'Europe, dans celle des 31 mètres sur 9 880 kHz vers l'Afrique du Nord et de l'Ouest, et dans celle des 41 mètres sur 7 360 kHz vers l'Afrique orientale. Pour nos émissions via satellite, Turksat 4A, polarisation verticale, sur la fréquence 11 958, Turksat 3A, polarisation horizontale, sur la fréquence 11 096 et Galaxy 19, polarisation verticale, sur la fréquence 11 960. Chers auditeurs, notre émission de ce jour vous sera présentée par moi-même Özgül, ainsi que notre technicien Recep. Au cours de notre émission de ce jour, vous pourrez écouter les programmes intitulés « Le sujet du jour » et « Les légendes sportives turques au-delà des frontières ».

Mesdames, Messieurs, voici les principaux titres de nos informations de ce jour. Erdogan, la stratégie turque d'élimination du terrorisme à la source porte ses fruits. Les États-Unis lancent de vastes frappes aériennes contre l'Iran, Téhéran met en garde. Trump menace l'Iran, ils devront en payer le prix, dit-il. Le président iranien Pezeshkian a déclaré « Nous devons sortir de cette situation, ni guerre ni paix ». Haaretz, Israël se préparait à une nouvelle offensive massive à Gaza. Et enfin, le Liban, l'armée israélienne frappe le sud du pays malgré le cessez-le-feu. Nous passons à présent aux détails de nos informations. Erdogan, la stratégie turque d'élimination du terrorisme à la source porte ses fruits. Le président Recep Tayyip Erdogan a déclaré que l'approche turque consistant à éliminer le terrorisme à la source avait permis d'engranger d'importants succès sécuritaires, tant sur le plan intérieur qu'à l'étranger. Intervenant à Ankara, il a indiqué que la réunion avait notamment porté sur la sensibilisation aux documents de politique de sécurité nationale de la Turquie, qui définit les évaluations de menaces et les objectifs de politique étrangère du pays. Erdogan a souligné que la Turquie avait adopté une stratégie sécuritaire plus active après la tentative de coup d'État du 15 juillet 2016, précisant que ce changement incluait des opérations transfrontalières en Irak et en Syrie, lesquelles auraient ouvert une nouvelle ère sécuritaire pour la Turquie. Les États-Unis lancent de vastes frappes aériennes contre l'Iran, Téhéran met en garde. Les États-Unis ont mené des frappes aériennes massives contre l'Iran au lendemain de la destruction d'un hélicoptère d'attaque américain à proximité du détroit d'Ormuz. Les médias officiels iraniens ont rapporté des explosions et des sirènes de raids aériens dans plusieurs zones côtières, dont Syrique, l'île de Kish et Bandar Abbas. Le commandement central américain CENTCOM a indiqué que les frappes avaient été ordonnées par le président Donald Trump, les présentant comme une mesure de légitime défense et une réponse proportionnée à ce que Washington qualifie d'agression iranienne. Téhéran a aussitôt averti qu'il riposterait. Le ministre des Affaires étrangères, Abbas Araghchi, a déclaré que les États-Unis devaient quitter la région s'ils souhaitaient préserver leur sécurité et que l'Iran ne laisserait aucune attaque ni aucune menace sans réponse. Trump menace l'Iran, ils devront en payer le prix. Le président américain Donald Trump a averti que l'Iran avait perdu trop de temps à conclure un accord et qu'il allait désormais en payer le prix. Sur les réseaux sociaux, il a affirmé que l'armée, la marine et l'aviation iranienne n'existent plus, ajoutant que l'intimidateur du Moyen-Orient est mort. Selon Fox News, Trump aurait dit être sur le point d'ordonner de nouvelles frappes, visant cette fois les centrales électriques et les ponts iraniens. Ces déclarations interviennent au lendemain de frappes américaines lancées en représailles à la destruction d'un hélicoptère Apache américain. Les gardiens de la révolution iraniens avaient riposté en ciblant des bases américaines dans la région. L'armée américaine a annoncé vers 5h du matin la fin de ses opérations contre l'Iran. Nous continuons à vous présenter les informations en français sur les ondes de la TRT Radio, la voix de Turquie. Le président iranien Pezeshkian, nous devons sortir de cette situation, ni guerre, ni paix. Le président iranien Massoud Pezeshkian a appelé à sortir de l'état de ni guerre, ni paix que traverse le pays, en soulignant les difficultés économiques auxquelles la population est confrontée. Prenant la parole à Téhéran lors d'une cérémonie à la mémoire de l'ancien guide suprême Ali Khamenei, il a mis en avant la nécessité de préserver l'unité nationale et d'alléger le poids des sanctions économiques américaines sur les citoyens iraniens. La guerre n'est pas dans l'intérêt du pays, mais que l'ennemi ne s'imagine pas que le peuple iranien va se soumettre, a-t-il déclaré. Il a également appelé les responsables politiques à mettre de côté leur rivalité pour se concentrer sur les problèmes concrets de la population. Haaretz, Israël se préparait à une nouvelle offensive massive à Gaza. Selon le quotidien israélien Haaretz, l'armée israélienne se prépare à lancer une vaste offensive à Gaza en dépit du cessez-le-feu en vigueur. Le chef d'état-major Eyal Zamir aurait approuvé des plans d'attaque présentés par le commandement sud en vue de la reprise des opérations terrestres au motif d'un regroupement des forces du Hamas. Le commandant sud Yanif Assor aurait soutenu lors de réunions à huis clos qu'aucune organisation internationale n'est en mesure de désarmer le Hamas, rendant selon lui une grande offensive inévitable et que celle-ci ne se limiterait pas aux zones déjà occupées. Des sources politiques indiquent toutefois que Netanyahou n'a pas encore formellement approuvé ses plans. En cas d'offensive, l'armée israélienne pénétrerait dans des zones densément peuplées, y compris des camps de réfugiés.
Le journal rappelle par ailleurs qu'Israël n'a toujours pas autorisé l'entrée à Gaza du comité de technocrates palestiniens prévu dans le cadre de l'accord de cessez-le-feu d'octobre 2025. Liban, l'armée israélienne frappe le sud du pays malgré le cessez-le-feu. L'armée israélienne a mené de nouvelles frappes aériennes dans le sud du Liban, ciblant plusieurs quartiers de Tyr et de Sidon, ainsi que les localités de Messédil, Der Kanoun et Ansariyeh, malgré le cessez-le-feu en vigueur. Les habitants d'Ansariyeh avaient été sommés de quitter leur domicile dans la matinée. Le cessez-le-feu entré en vigueur le 17 avril a été prolongé de 45 jours à compter du 17 mai. Le 3 juin, à l'issue d'un quatrième ronde de négociations à Washington, Israël et le Liban auraient convenu d'un cessez-le-feu élargi, conditionné au retrait total du Hezbollah au nord du fleuve Litani, une condition que le mouvement a rejetée. Les frappes se poursuivent néanmoins. Le commandement militaire iranien avait annoncé le 8 juin la suspension de ses opérations contre Israël, tout en l'avertissant qu'une poursuite des attaques sur le Liban entraînerait une riposte plus sévère. Selon la presse israélienne, Netanyahou aurait accepté, à la demande de Trump, de cesser les frappes contre l'Iran, mais les opérations au Liban se poursuivraient à pleine puissance. Depuis le début de l'offensive israélienne le 2 mars, le ministère libanais de la Santé recense 3 666 morts et plus d'1 million de personnes ont été déplacées.

Nous continuons à vous présenter les informations en français sur les ondes de la TRT Radio, la voix de Turquie. Philippines, le bilan du séisme de magnitude 7,8 s'élève à 45 morts. Le séisme de magnitude 7,8 qui a frappé la région de Mindanao dans le sud des Philippines le 8 juin a fait 45 morts, 630 blessés et 17 disparus selon le Bureau de la Défense civile. Le Conseil national de gestion des risques de catastrophe fait état de près de 3000 habitations endommagées. L'armée philippine a déployé des équipes de recherche et de secours dans les zones sinistrées. Selon l'Institut géologique américain, le séisme s'est produit à 26 km au sud-ouest de la localité de Cabalan, dans la province de Sarangani, à une profondeur de 55 km. Les Philippines, situées sur la ceinture de feu du Pacifique, sont régulièrement frappées par des séismes de grande ampleur. La Chambre des représentants américaine a adopté par 214 voix contre 212 et malgré l'opposition des démocrates, un package budgétaire de 70 milliards de dollars. Ce résultat est perçu comme une victoire pour le président de la Chambre, Mike Johnson, et met fin à l'impasse sur le financement des opérations d'immigration au sein du département de la sécurité intérieure. Le texte assurera le financement de l'agence ICE et de l'agence des douanes et de la protection des frontières pour le reste du mandat de Donald Trump. Johnson a qualifié ce projet de financement sur 3 ans. Le Sénat a également fait avancer le texte par 52 voix contre 47, sans soutien démocrate. Et enfin, au Royaume-Uni, des associations caritatives auraient versé des millions à des colonies israéliennes illégales. Une députée travailliste, Melanie Ward, affirme que 32 associations caritatives britanniques ont versé au moins 28 millions de livres sterling à des entités liées aux colonies israéliennes en territoire occupé. Si ces dons ont bénéficié d'une déduction fiscale, les contribuables auraient indirectement financé ces colonies à hauteur de 5,6 millions de livres. La ministre des Affaires étrangères, Yvette Cooper, a annoncé que la commission des associations caritatives était chargée d'examiner ces liens, tandis que la députée réclame la radiation des organisations concernées. Parmi elles, UK Toremet aurait notamment versé près de 39 000 livres au groupe radical Regavim, sanctionné par l'Union européenne. Les associations mises en cause défendent la légalité de leurs activités. Mesdames et messieurs, c'était le bulletin d'information de la TRT Radio, la voix de la Turquie. Mesdames et messieurs, voici à présent une pause musicale avec Fethargen qui nous chante Haktan.

L'archer de Moula, Emircan Haney. Bonjour à tous, nos chers auditeurs. Nous vous apportons aujourd'hui une histoire tout à fait exceptionnelle. Car le nom que nous allons vous raconter n'est pas celui d'un enfant des grandes villes. C'est celui d'un garçon parti d'un petit village du district de Yataan, dans la province de Moula, pour conquérir la scène mondiale. D'un enfant qui tendait son arc dans un entrepôt de tabac, faute d'espace d'entraînement, à un champion sacré archer de l'année par la Fédération mondiale de tir à l'arc, voici notre archer national, Emircan Haney. L'histoire commence le 1er janvier 2001 à Moula, Belgique, un village de Yataan, calme, modeste, un village anatolien comme tant d'autres. Personne n'aurait imaginé que de ces terres sortirait un jour un champion du monde. Mais en 2010, un nouveau médecin de famille arrive au village, le docteur Ejder Sözen. Sözen est également entraîneur de tir à l'arc. Plutôt que de construire une installation dédiée, il décide d'utiliser l'entrepôt de tabac du village comme terrain d'entraînement pour initier Benjik à ce sport. Emircan Haney, alors âgé de seulement 9 ans, franchit pour la première fois le seuil de cet entrepôt. Dès ce premier jour, Emircan noue avec Sözen un lien qui ressemble à celui de deux frères. Sözen le forme à la fois comme athlète et comme un petit frère. À l'entraînement, nous travaillons du petit matin jusqu'au soir, environ 10 heures par jour, confie Emircan, qui ne cache jamais sa gratitude envers cet entraîneur qui a fait de lui non seulement un meilleur archer, mais aussi un meilleur homme. Au fil des années, Ejder Sözen mènera 5 sportifs de ce petit village jusqu'à l'équipe nationale, mais l'étoile la plus brillante de cette équipe sera toujours Emircan.

0: La carrière internationale d'Emir Can débute en catégorie jeune. En 2018, à seulement 17 ans, il décroche la médaille d'argent par équipe au championnat d'Europe de la jeunesse à Patras, ses premiers pas sur la grande scène du tir à l'arc. Haney lui-même raconte que sa carrière en équipe nationale a débuté en 2017 et que les années suivantes seront marquées par une progression constante et régulière. 2022 constitue un tournant décisif pour Emir Can. Au championnat d'Europe de tir à l'arc de Munich, il remporte la médaille d'or en finale par équipe arc à poulies messieurs, aux côtés de Baturhan Akçaoğlu et Yakup Yıldız, en dominant les Pays-Bas 238 à 230. La Turquie termine ses championnats en tête du classement des médailles et Emir Can y est pour beaucoup. La même année, il s'impose également en individuel lors du Grand Prix d'Europe, s'imposant comme un pilier incontournable de l'équipe nationale. En 2023, il réalise son premier score de classement individuel au Championnat du monde à Berlin, avant de décrocher le bronze individuel aux Jeux européens de Cracovie. 2025 sera la plus grande saison de la vie d'Emir Can Haney. Il garde en lui la douleur de cette quatrième place à l'étape d'Antalya en 2024 et consacre tout l'hiver à se préparer mieux que jamais. En 2025, il décroche le bronze à l'étape d'Antalya et l'argent à Madrid, s'offrant ainsi son ticket pour les finales de la Coupe du Monde à Nanjing. Les 18 et 19 octobre 2025, sous le vent froid du nord et une pluie intermittente, le tournoi s'ouvre à Nanjing en Chine. En quart de finale, Emir Can se retrouve face au champion du monde de tir à l'arc de cette saison, le Français Nicolas Girard. Dans un duel d'une tension extrême, il l'élimine 147 à 146. En demi-finale, l'attend le premier de série du tournoi, le Néerlandais Mike Schlosser, quatre fois vainqueur de la Coupe du Monde. Nouveau bras de fer haletant, nouvelle victoire d'Emir Can, cette fois au tir de barrage. En finale, c'est le Danois Mathias Fullerton, nouveau numéro 1 mondial, qui se dresse face à lui. Le vent souffle, la pluie ne s'arrête pas. Quand Emir Can Haney décoche sa dixième flèche au 14e set, le score affiche 149-148. Il devient le deuxième champion individuel turc en finale de Coupe du Monde, le premier étant Demir Elmaçlı, sacré en 2015. À l'instant de sa victoire, le premier geste d'Emir Can est de courir vers les tribunes pour étreindre son entraîneur Ejdar Sözen. Sözen ne peut retenir ses larmes. Pendant un instant, c'est comme si l'entrepôt de tabac d'il y a 15 ans s'était transporté jusqu'à Nanjing. À la médaille d'or de Nanjing vient s'ajouter une nouvelle récompense. La Fédération mondiale de tir à l'arc dévoile ses nommés pour le titre d'archer de l'année 2025. Désigné par un vote populaire mondial, ce prestigieux trophée voit Emir Can figurer parmi les 10 meilleurs archers de la planète et c'est lui qui arrive en tête du scrutin. Il s'impose face aux géants du tir à l'arc mondial, Brady Ellison, Mike Schlosser, Mathias Fullerton, et il l'emporte. En 15 ans de tir à l'arc, je vis aujourd'hui le moment le plus précieux de ma vie, confie Emir Can. Il reçoit ce trophée non pas pour lui seul, mais comme un message d'espoir pour tous les jeunes qui poursuivent leurs rêves. L'objectif est clair, les Jeux Olympiques de Los Angeles 2028. Avec l'entrée de l'arc à poulies au programme olympique, ce rêve est devenu un objectif bien concret. Emir Can Haney continue d'avancer, une flèche après l'autre, droit vers cette cible. Chers auditeurs, aujourd'hui nous n'avons pas parlé d'un archer, nous avons parlé d'une histoire de patience et de foi. D'un entrepôt de tabac jusqu'à Nanjing, d'un village d'Anatolie jusqu'au podium des finales de la Coupe du Monde. L'histoire d'Emir Can Haney prouve qu'il n'est pas nécessaire de naître dans une grande ville, il suffit de tomber entre de bonnes mains et de ne jamais abandonner. En clôturant cette émission, nous vous invitons à imaginer une dernière fois ce moment à Nanjing quand Aimé Jeanne décoche cette ultime flèche. N'oubliez pas, le succès commence comme celui d'Aimé Jeanne, à 9 ans, dans un vieil entrepôt de tabac, en tendant son arc pour la première fois. À bientôt.
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la rose, bien plus qu'une fleur, à un aliment. La rose est un symbole presque universel de beauté et d'élégance. Cette fleur ancestrale, qui appartient à la famille des rosacées, compte des centaines d'espèces naturelles et des milliers de variétés hybrides. Depuis des millénaires, elle orne les jardins et inspire l'industrie cosmétique. Son parfum a nourri la poésie, ses couleurs ont inspiré les arts. Mais il y a un aspect de la rose dont on parle bien peu, la rose comme produit alimentaire. Aujourd'hui, à travers cet article rédigé pour Teletarabel par Our Bejirikle, avec le concours d'un expert, nous allons découvrir comment ces délicats pétales arrivent jusqu'à nos tables et viennent titiller nos papilles. Isparta, c'est d'abord la rose. La Turquie est riche d'une remarquable diversité végétale, cultive de nombreuses variétés de roses. Aux côtés d'espèces comme la rose blanche, la rose miniature, l'églantier, la rose remontante, la rose de couleur rose locale ou encore la rose sauvage, on trouve des variétés à la renommée mondiale, à l'image de la rose de Sparta. Première région productrice de roses en Turquie, Sparta est indissociable de cette fleur et lui consacre chaque année des festivals qui lui rendent hommage. La rose parmi les fleurs comestibles. Mais ces dernières années, la rose gagne en importance non seulement pour sa valeur paysagère et cosmétique, mais aussi comme produit.

produits alimentaires. Confiture, loukoum, sherbet, la rose est depuis longtemps présente dans la cuisine traditionnelle et elle trouve aujourd'hui une place de plus en plus affirmée dans la gastronomie contemporaine.

et son parfum envoûtant. Elle rappelle que la rose, qui figure parmi les fleurs comestibles, est utilisée de différentes façons dans l'alimentation, fraîche, séchée ou sous forme d'extrait, avant d'ajouter les composés phénoliques et bioactifs qu'elle contient et leurs bienfaits pour la santé humaine, suscite un intérêt croissant, notamment auprès des consommateurs soucieux de l'aspect fonctionnel de leur alimentation. Son usage en cuisine. Guinness détaille les différentes applications de la rose en gastronomie. À l'échelle mondiale, la rose entre dans la composition de nombreuses pâtisseries et confiseries, principalement sous forme séchée. On la retrouve également sous forme d'eau de rose dans les boissons et préparations diverses, ou en pétales frais pour la décoration des présentations. Elle est par ailleurs prisée comme colorant naturel et sain. Au fil de l'histoire, elle a figuré dans les pâtisseries, les plats de viande et les desserts et a été utilisée à des fins médicinales. Dans la tradition culinaire turque, on la retrouve dans de nombreuses préparations classiques, confiture, loukoum, sherbet, hoşaf, güllaç, macun, aşure et diverses confiseries. Ses vertus apéritives et digestives ont également été mises à profit depuis longtemps. Ses nombreux bienfaits pour la santé. L'essor des réseaux sociaux et du partage de recettes en ligne a largement contribué à multiplier les recettes à base de rose. Guinness affirme que la rose ne présente aucun danger pour la santé. C'est une fleur comestible d'une réelle importance sur le plan nutritionnel et sanitaire en raison de sa haute activité antioxydante et de ses principaux composés bioactifs. Son parfum aux vertus apaisantes en fait également un recours contre certains troubles psychologiques tels que le stress, les maux de tête et les troubles du sommeil. Les hommes ont découvert les bienfaits de la rose pour la santé depuis des temps très anciens et l'ont utilisé comme remède végétal contre diverses maladies. Des préparations telles que la pâte de rose, le sirop de rose, la confiture de rose, le sherbet de güllap, l'huile de rose et le miel de rose étaient par ailleurs élaborés et consommés à des fins médicinales à l'époque ottomane. Glace et biscuits. Şeyma Nur Güneş observe que les consommateurs redécouvrent aujourd'hui leurs habitudes alimentaires et s'ouvrent de plus en plus à de nouvelles saveurs, ce qui, selon elle, a permis à la rose de s'inviter aussi bien dans les cuisines traditionnelles qu'innovantes. C'est pourquoi son utilisation dans les restaurants ne cesse de croître et on la retrouve désormais dans divers marchés bio ou gourmets, précise-t-elle. Rappelons que des produits à base de rose comme les glaces et les biscuits enrichissent la palette des saveurs, elle poursuit. Elle est appréciée non seulement pour ses propriétés aromatiques, mais aussi pour son attrait visuel. Le loukoum, enrobé de pétales de rose séchées, ou l'utilisation de pétales secs dans la présentation de boissons et de desserts, en sont de bons exemples. Les fleurs comestibles de Turquie. La rose n'est pas la seule fleur comestible cultivée en Turquie. Aux côtés d'espèces largement répandues et appréciées comme la fleur de courgette, de nombreuses autres fleurs, fleurs d'oignon, lavande, violette, camomille, pissenlit, mauve, fleurs de grenadier, entrent dans la gastronomie, que ce soit comme garniture, dans les plats ou en infusion. Attention toutefois, toutes les fleurs ne sont pas comestibles. Il convient donc de se tenir à l'écart de celles dont on n'est pas certain, et qui ne sont pas recommandés par des spécialistes.

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Nous sommes arrivés une fois de plus à la fin de notre émission de ce jour qui vous a été présentée par moi-même Özgül et notre technicien Recep. Nous espérons vous retrouver demain à la même heure et sur la même longueur d'onde. Au revoir.